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1: 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Nous souhaitons que tout va passer bien et parce que je pense que en plus le monde qui était branché l'émission ça, émission Touche à tout, émission qui passe chaque vendredi à partir de 6h jusqu'à 8h. Nous te retourner et nous disons merci parce que tu permets d'entrer la caille. 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Montreux Barthélémy avec tout staff préminissant, y compris Robinson Glézil qui attendait nous depuis Argentine. Alors, merci en pile à nous tous qui étaient branchés l'émission. 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

0: pour démarrer le show du vendredi, la toute dernière édition pour cette semaine, mesdames, messieurs. Le plaisir pour nous d'être chez vous pour passer 120 minutes d'ambiance, 120 minutes des meilleures vibrations de nos boîtes de nuit dans ce studio à travers les meilleures compositions, mesdames, messieurs. Et à ce soir, nous allons faire un bagage extraordinaire. Guédel live, vous attendez là. Et c'est pour la première fois, vous attendez. Mais à ce soir, comme d'habitude, dans le grand dossier, nous toujours aller droite, c'est musique non-stop. Mais gagner une information qui est vraiment importante pour la communauté haïtienne. 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

Jojo Seneg, carénage même avec Maestro Tiblan. C'est voisin Maestro Tiblan. Dans le temps, parce que Maestro Tiblan va arrêter

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Bonjour.

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C'est différent entre Joe Jacques et Gazman Goule. Bonjour.

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0: 8h07 sur Radio Gov FM. Émission pour l'enquête de la KO, émission thérapie spirituelle, quelques temps là, quelques samedis, on pas attendre non. 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Je vous remercie pour ça. Comment se manouiller, comment va ces nuits là, mais j'espère que tout va bien avec Jésus. Une fois encore, Seigneur Jésus, nous merci, Seigneur, enfin nous dormir, enfin nous lever, une fois encore, nous avons une autre journée, nous avons l'autre jour. Et vraiment, c'est pour aller une nouvelle semaine. Seigneur, merci, tout le monde déjà dans mon papa, parce que vous avez le contrôle, même qui avez et beaucoup de tout le monde dans mon papa, même qui avez le contrôle, tout le bagage, Seigneur. Nous ne dépendons pas de tête, nous, mais nous dépendons de vous-même, le roi de roi, le Seigneur des Seigneurs, l'Alpha et l'Oméga. Merci, Seigneur, pour tout ce que vous faites déjà dans la vie, nous, et pour tout ça, vous continuez à faire. Parce que nous connaissons que nous ne pas pour compte, nous, parce que depuis que nous branchions avec vous, quand que hier soir, dans la veille de nuit, avec le pasteur Bigot, quand que nous avons appris en pile bagaille, nous avons fini exactement à 1h du matin. Et puis, matin encore, de très tôt, 5h du matin, nous avons encore en ligne pour nous apprendre notre prière encore, prière du matin. C'est notre merci. Et c'est vous-même qui bat nous, qui fait toute bagaille, vous-même qui bat nous force. Même qu'il y a un courage parfois pour nous capables. 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Permission, papa, nous croyons en vous, Seigneur, le roi des rois, le Seigneur des seigneurs, l'alpha, l'oméga, parce que nous voyons que même Jésus t'est humilié, même Jésus t'est humilié, Jésus est le Fils de Dieu, il a été humilié. La maman et Marie et son père adoptif Joseph, ils ont eu des problèmes pour te accoucher Jésus, tout le monde t'a frappé. Je dis, ah, mon temps que nous ne pas bon au côté pour dormir, l'hôtel n'a pas fait pour vous. Et puis, Jésus te prenait sens côté, il y a des bêtes, il y a des animaux. Mais quand même, est-ce que ça a été un bagage de lui-même? Non. Mission accomplie. Ça a été pour venir faire à l'IFEL. Ça n'a pas retiré rien de lui-même. Parce qu'il était déjà le Fils de Dieu. Il est le Fils de Dieu. Bon Dieu a marché avec elle, bon Dieu a protégé elle. Les rives ont des grès même. Ouais, ils ont passé l'ordre. C'est Timoun qui fait dans le moment ça pour éliminer tout. Ah, mais. Il n'y a pas de cas de Jésus pour nous, pour être capable d'éliminer. Mais si on a toujours des gens qui ont frappé les gens, Jésus, ça n'a pas besoin. C'est pourquoi Jésus n'est pas nous. 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

0: 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Alors que tous les deux, surtout dans le milieu américain, tous les deux, ils marchaient ensemble. Tous les deux, ils marchaient ensemble. 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
0: 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Tous les deux importants dans la propagation de l'évangile. Pas d'institution dans la balance. Mais cependant, la musique gagne, comme si nous avons et fait sous mon nom que parole va gagner. Bon, par exemple, une de mes choses qui gagne, c'est que le message par la musique, il passe plus vite. Pour un pasteur prêcher un message, il prend at least 30 minutes. Mais une musique prend en moyenne 4 minutes. Le message a passé en 4 minutes. Et ensuite, l'autre chose qui gagne, c'est que l'homme n'a pas parlé. Pour comprendre ça la vie, pour absorber ça la vie, faut conscient, right? 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Il peut aller dans le subconscient sans pas réaliser. Mais bon, il y a un exemple, il y a un pasteur qui monte en camionnette en Haïti, et puis son musique coupée, clouée, qui a joué. D'un coup, je ne sais pas rien choix qu'il attendait, parce que c'est lui qui est passager dans la camionnette. Quand il a arrivé là, il y a un musique, il supprime la tête, il a chanté la musique, il est allé. Quand il a dit, comme si retire-toi Satan. Mais ce n'est pas Satan qui fait ça, il est enregistré dans le subconscient, ensuite les sorties ne sont pas atteintes. Vous pensez que c'est travail ça que musique là fait, c'est ça que fait l'image de pair avec prédication et surtout américain c'est ça au fait.
1: 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Et est-ce que quel problème qui est dans ça? Si on monde ou c'est chrétien, tout c'est chrétien. 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Des besoins créés à l'image de Dieu, c'est chrétien. 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

0: 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Il est déjà 9h07, alors vous êtes sur la Radio Groove FM. 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Nous sommes le samedi 22 août 2026. Bonjour à tous et à toutes. D'ores et déjà, je vous souhaite bon week-end. 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
1: 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Merci, vous-même, tout le monde.
0: Merci un peu.

Merci à Pilar Fajorel. 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
1: 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Lors de la.
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Et depuis CV, on sort les invitations, car il passe sur Baudouin, dans l'Assemblée de Dieu, dans 202, à Vaisseau, hein. Vous êtes cordialement invités. 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

je ne mourrai pas, je vivrai. Et je raconterai les œuvres de l'Éternel. Hein. 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Belle adoration dans Jésus. Un bon réveil, prière du matin. Vous capable passer une très bonne journée.

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0: génial. On avance de plus en plus. Ils sont critiques, c'est important. On a compris des choses.
1: On a commencé.
2: Ça fait les filles?
3: Oui. Ouais. C'est froid.
0: Mais on est obligé de vous déranger.
3: Oui, d'accord.
0: On fait un petit after après.
3: Ok, intéressant.
0: Vous êtes combien après?
3: On est deux et après il y a mes amis qui arrivent.
0: Ok, tu sais quoi, regarde, je te donne mon contact. Je t'envoie l'adresse, on fait un petit truc après. Voilà. Je t'envoie un message.
4: Super.
0: T'es là?
3: T'es là?

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